0: Bonjour à tous, on commence votre horoscope de ce mardi 7 juillet par les béliers. Tout semble s'organiser facilement, vous avancez avec efficacité.
1: Taureau, votre détermination vous pousse à réaliser une idée qui vous tient à cœur.
2: Gémeaux, votre bonne humeur est communicative, les échanges sont chaleureux et spontanés.
3: Cancer, vous faites preuve d'une belle assurance, rien ne semble pouvoir vous arrêter.
4: Lion, de nouvelles rencontres apportent un vent de fraîcheur à votre journée.
5: Vierge, les démarches sont facilitées, vous progressez dans une ambiance sereine.
6: Balance, votre écoute fait du bien à votre entourage, votre présence rassure.
7: Scorpion, exprimez ce que vous ressentez, vos paroles auront un bel impact.
8: Sagittaire, les imprévus vous stimulent plus qu'ils ne vous freinent.
9: Capricorne, vous profitez pleinement de l'instant présent, cette légèreté vous fait du bien.
10: Verseau,

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1: Ce soir sur TF1, c'est culte. Comédie romantique, coup de foudre à Notting Hill. France 2, règne animal, les jeux de l'amour. C'est sur France 2 ce documentaire. Allez, des images incroyables d'animaux. Hein. France 3, votre policier Alexandra L. Canal, c'est l'agent secret que vous allez pouvoir retrouver. M6, ça continue hein, pour la Coupe du Monde avec tout d'abord le Mag et puis à 22h le coup d'envoi de ce nouveau 8e de finale. Allez, retrouvez sur France 4, Taratata 100% live. W9, les 20 tubes de l'été préférés des Français. Et la comédie Débarquement immédiat vous attend ce soir sur TFX. Voilà, je vous laisse sur votre choix et par avance, une excellente soirée devant votre télévision.
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0: Bonjour à tous, on commence votre horoscope de ce mardi 7 juillet par les béliers. Tout semble s'organiser facilement, vous avancez avec efficacité.
1: Taureau, votre détermination vous pousse à réaliser une idée qui vous tient à cœur.
2: Gémeaux, votre bonne humeur est communicative, les échanges sont chaleureux et spontanés.
3: Cancer, vous faites preuve d'une belle assurance, rien ne semble pouvoir vous arrêter.
4: Lion, de nouvelles rencontres apportent un vent de fraîcheur à votre journée.
5: Vierge, les démarches sont facilitées, vous progressez dans une ambiance sereine.
6: Balance, votre écoute fait du bien à votre entourage, votre présence rassure.
7: Scorpion, exprimez ce que vous ressentez, vos paroles auront un bel impact.
8: Sagittaire, les imprévus vous stimulent plus qu'ils ne vous prennent.
9: Capricorne, vous profitez pleinement de l'instant présent, cette légèreté vous fait du bien.

0: 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Ce soir sur TF1, c'est culte. Comédie romantique, coup de foudre à Notting Hill. France 2, règne animal, les jeux de l'amour. C'est sur France 2 ce documentaire. Allez, des images incroyables d'animaux. France 3, votre policier Alexandra L. Canal, c'est l'agent secret que vous allez pouvoir retrouver. M6, ça continue pour la Coupe du Monde avec tout d'abord le Mag et puis à 22h le coup d'envoi de ce nouveau 8e de finale. Allez, retrouvez sur France 4 Taratata 100% live. W9, les 20 tubes de l'été préférés des Français. Et la comédie Débarquement immédiat vous attend ce soir sur TFX. Voilà, je vous laisse faire votre choix et par avance, une excellente soirée devant votre télévision.
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0: 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Il est 6h.
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2: La météo des Hautes-Alpes et de la vallée de l'Ubaye avec Météo Alpes d'Urance.
3: Et c'est une situation totalement figée qui nous attend aujourd'hui sur les Hautes-Alpes et l'Ubaye, avec des conditions qui restent quasi caniculaires. Et cet après-midi, les fortes chaleurs vont persister sous un ciel qui s'annoncera souvent voilé, mais le risque d'orage sera totalement nul. Un vent d'ouest à sud-ouest se mettra en place avec des rafales atteignant de 30 à 40 km/h. Le mercure s'annonce encore étouffant, grimpant pour afficher 30 à 36 degrés. Demain mercredi, même type de temps, le soleil et les fortes chaleurs vont persister toute la journée. Le vent tournera au nord-ouest dès la fin de matinée avec des rafales comprises entre 30 et 45 km/h, tandis que les températures maximales seront comprises entre 30 et 36 degrés. Pour votre journée de jeudi, attention, on attend un véritable pic de chaleur. Ce sera la journée la plus chaude de la semaine et de cet épisode caniculaire. Sous un ciel de plomb et un vent faible, les minimales afficheront déjà de 15 à 19 degrés à l'aube et le thermomètre s'envolera pour atteindre des valeurs brûlantes l'après-midi comprises entre 33 et 38 degrés.
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0: votre horoscope de ce mardi 7 juillet par les béliers. Tout semble s'organiser facilement, vous avancez avec efficacité.
1: Taureau, votre détermination vous pousse à réaliser une idée qui vous tient à cœur.
2: Gémeaux, votre bonne humeur est communicative, les échanges sont chaleureux et spontanés.
3: Cancer, vous faites preuve d'une belle assurance, rien ne semble pouvoir vous arrêter.
4: Lion, de nouvelles rencontres apportent un vent de fraîcheur à votre journée.
5: Vierge, les démarches sont facilitées, vous progressez dans une ambiance sereine.
6: Balance, votre écoute fait du bien à votre entourage, votre présence rassure.
7: Scorpion, exprimez ce que vous ressentez, vos paroles auront un bel impact.
8: Sagittaire, les imprévus vous stimulent plus qu'ils ne vous prennent.
9: Capricorne, vous profitez pleinement de l'instant présent, cette légèreté vous fait du bien.

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2: Bonjour à tous, nous débutons ce flash par un élan de solidarité face aux incendies qui frappent le sud de la France. Depuis dimanche, la colonne Alpes, un détachement de 64 sapeurs-pompiers des Hautes-Alpes et des Alpes de Haute-Provence, a été déployé dans le Gard. Équipé d'une vingtaine d'engins, nos pompiers renforcent les équipes locales pour lutter contre les feux de forêt. Parallèlement, le 10-05 a dépêché 4 spécialistes dans les Pyrénées-Orientales pour intégrer une unité d'intervention héliportée, un engagement vital alors que la saison des incendies débute intensément. Un engagement de terrain qui contraste avec les difficultés économiques rencontrées par nos entreprises locales. Les voyants sont au rouge pour le bâtiment dans les Hautes-Alpes, deuxième secteur d'activité du département. Il traverse une zone de forte turbulence. Entre l'explosion du coût des matériaux, certains isolants ont grimpé de 30% et des retards de paiement chroniques atteignant parfois 6 mois. Les PME locales tirent la sonnette d'alarme. Si les chantiers des Jeux Olympiques 2030 offrent une perspective, la fédération du BTP 05 insiste, il faut tenir jusqu'en 2027. La députée Valérie Rossi a saisi le gouvernement sur cette question des délais de paiement qui fragilisent tout notre tissu économique. Malgré ce contexte économique contraint, le territoire continue d'investir pour son avenir. L'Argentière l'ABC inaugure une nouvelle ère pour ses sportifs. Le nouveau complexe du Pays des Écrins a été officiellement ouvert ce week-end. Après 30 ans d'attente, ce projet devient réalité avec un terrain synthétique, dernier cri, et une piste d'athlétisme toute neuve. Un investissement structurant soutenu par l'État, le département et l'intercommunalité qui permettra d'accueillir dans les meilleures conditions aussi bien les clubs en pleine croissance que les scolaires et les associations du secteur. Le sport et le lien social, des valeurs qu'on retrouve également dans l'engagement citoyen avec cet appel au don, un geste simple pour sauver des vies. La prochaine collecte de sang se tiendra ce mercredi à Barcelonnette. Vous êtes attendu de 8h à 12h30 dans la salle du marché couvert. Notez qu'il est fortement conseillé de prendre rendez-vous en ligne sur le site de l'établissement français du sang pour fluidifier l'accueil. Terminons avec un tour d'horizon artisanal. À Chorges, une nouveauté vous attend ce jeudi. La commune lance ses soirées métiers d'art dans la grande rue dès 17h. Poterie, tournage sur bois ou encore broderie. Venez découvrir et vous initier aux savoir-faire locaux. Chaque semaine, une entreprise du secteur sera mise à l'honneur. À commencer par l'histoire de

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1: La météo des Hautes-Alpes et de la vallée de l'Ubaye avec Météo Alpes d'Urance.
2: Et c'est une situation totalement figée qui nous attend aujourd'hui sur les Hautes-Alpes et l'Ubaye, avec des conditions qui restent quasi caniculaires. Et cet après-midi, les fortes chaleurs vont persister sous un ciel qui s'annoncera souvent voilé, mais le risque d'orage sera totalement nul. Un vent d'ouest à sud-ouest se mettra en place avec des rafales atteignant de 30 à 40 km/h. Le mercure s'annonce encore étouffant, grimpant pour afficher 30 à 36 degrés. Demain mercredi, même type de temps, le soleil et les fortes chaleurs vont persister toute la journée. Le vent tournera au nord-ouest dès la fin de matinée avec des rafales comprises entre 30 et 45 km/h, tandis que les températures maximales seront comprises entre 30 et 36 degrés. Pour votre journée de jeudi, attention, on attend un véritable pic de chaleur. Ce sera la journée la plus chaude de la semaine et de cet épisode caniculaire. Sous un ciel de plomb et un vent faible, les minimales afficheront déjà de 15 à 19 degrés à l'aube et le thermomètre s'envolera pour atteindre des valeurs brûlantes l'après-midi comprises entre 33 et 38 degrés.
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1: Ce soir sur TF1, c'est culte. Comédie romantique, coup de foudre à Notting Hill. France 2, règne animal, les jeux de l'amour. C'est sur France 2 ce documentaire, allez, des images incroyables d'animaux. France 3, votre policier Alexandra L. Canal, c'est l'agent secret que vous allez pouvoir retrouver. M6, ça continue pour la Coupe du Monde avec tout d'abord le mag et puis à 22h le coup d'envoi de ce nouveau 8e de finale. Allez, retrouvez sur France 4 Taratata 100% live. W9, les 20 tubes de l'été préférés des Français et la comédie Débarquement immédiat vous attend ce soir sur TFX. Voilà, je vous laisse sur votre choix et par avance, une excellente soirée devant votre télévision.
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6: Il est bientôt 7h. 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
3: Bonjour, la vigilance orange canicule étendue à 61 départements ce mardi contre 16 hier, annonce Météo France qui alerte sur un nouvel épisode sévère et durable qui va nécessiter une vigilance particulière, notamment pour les personnes sensibles ou exposées. Et puis le risque d'incendie s'étend également ce mardi. Météo France classe 54 départements en risque élevé de feu de forêt et 3 en risque très élevé, l'Essonne, les Deux-Sèvres et le Vaucluse. Dans les Pyrénées-Orientales, le feu n'est pas fixé, a annoncé le ministre de l'Intérieur Laurent Nunez. L'incendie a déjà parcouru près de 5000 hectares depuis samedi soir. À partir de ce mardi, 8 nouveaux avions bombardiers d'eau arrivent en renfort dans le cadre d'un mécanisme de l'Union européenne. Et puis alors que le réseau électrique va encore être mis à rude épreuve, les salariés du gestionnaire du réseau RTE tirent la sonnette d'alarme. Près de 4000 agents de maintenance ont exercé leur droit d'alerte face à la vulnérabilité des infrastructures lors des épisodes de canicule. Ils dénoncent des risques d'explosion d'appareils, une sécurité insuffisante pour le personnel. De son côté, la direction minimise et évoque un incident unique dans le Finistère, rappelant que son plan d'investissement est là pour adapter le réseau au climat. Jour de vérité pour Marine Le Pen, c'est aujourd'hui à 13h30 que la justice va se prononcer en appel dans l'affaire des assistants parlementaires européens. La décision va déterminer si la patronne du Rassemblement National écope d'une peine d'inéligibilité. Jordan Bardella, lui, se tient prêt à prendre la relève en cas d'empêchement de la candidate naturelle. Dans l'affaire Jubilard, l'avocat de l'accusé, maître Guy Debuisson, a affirmé hier que son client n'avait jamais eu l'intention de tuer son épouse. La défense semble vouloir écarter la qualification de meurtre au profit de celle de coup mortel, évoquant un excès de violence lors d'une dispute. Cédric Jubilard se dit désormais prêt à collaborer avec la justice et à indiquer où se trouve le corps. Washington DC aux États-Unis, plongé dans un nuage toxique après le feu d'artifice géant voulu par le président américain Donald Trump pour le 4 juillet. La capitale américaine a enregistré sa pire qualité de l'air de l'année. L'entreprise Pyrotechnico visait un record mondial avec 850 000 tirs en 40 minutes. Des alertes code violet pour la santé ont été déclenchées un peu partout à Washington, dans le Maryland et en Virginie. Enfin du football avec le Portugal qui a été éliminé et battu 1-0 par l'Espagne en 8e de finale de la Coupe du Monde.
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4: La météo des Hautes-Alpes et de la vallée de l'Ubaye avec Météo Alpes du Rance.
5: Et c'est une situation totalement figée qui nous attend aujourd'hui sur les Hautes-Alpes et l'Ubaye, avec des conditions qui restent quasi caniculaires. Et cet après-midi, les fortes chaleurs vont persister sous un ciel qui s'annoncera souvent voilé, mais le risque d'orage sera totalement nul. Un vent d'ouest à sud-ouest se mettra en place avec des rafales atteignant de 30 à 40 km/h. Le mercure s'annonce encore étouffant, grimpant pour afficher 30 à 36 degrés. Demain mercredi, même type de temps, le soleil et les fortes chaleurs vont persister toute la journée. Le vent tournera au nord-ouest dès la fin de matinée avec des rafales comprises entre 30 et 45 km/h, tandis que les températures maximales seront comprises entre 30 et 36 degrés. Pour votre journée de jeudi, attention, on attend un véritable pic de chaleur. Ce sera la journée la plus chaude de la semaine et de cet épisode caniculaire sous un ciel de plomb et un vent faible. Les minimales afficheront déjà de 15 à 19 degrés à l'aube et le thermomètre s'envolera pour atteindre des valeurs brûlantes. L'après-midi comprise entre 33 et 38 degrés.
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0: communicative. Les échanges sont chaleureux et spontanés. Cancer, vous faites preuve d'une belle assurance. Rien ne semble pouvoir vous arrêter. Lion, de nouvelles rencontres apportent un vent de fraîcheur à votre journée. Vierge, les démarches sont facilitées. Vous progressez dans une ambiance sereine. Balance, votre écoute fait du bien à votre entourage. Votre présence rassure. Scorpion, exprimez ce que vous ressentez. Vos paroles auront un bel impact. Sagittaire, les imprévus vous stimulent plus qu'ils ne vous prennent. Capricorne, vous profitez pleinement de l'instant présent. Cette légèreté vous fait du bien. Verseau, une simple conversation pourrait déboucher sur une belle opportunité. Et enfin, les poissons, votre intuition vous conduit vers de beaux moments de partage. Je vous souhaite à tous une très belle journée.
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2: Bonjour à tous, nous débutons ce flash par un élan de solidarité face aux incendies qui frappent le sud de la France. Depuis dimanche, la colonne Alpes, un détachement de 64 sapeurs-pompiers des Hautes-Alpes et des Alpes de Haute-Provence, a été déployé dans le Gard. Équipé d'une vingtaine d'engins, nos pompiers renforcent les équipes locales pour lutter contre les feux de forêt. Parallèlement, le SDIS-05 a dépêché 4 spécialistes dans les Pyrénées-Orientales pour intégrer une unité d'intervention héliportée, un engagement vital alors que la saison des incendies débute intensément. Un engagement de terrain qui contraste avec les difficultés économiques rencontrées par nos entreprises locales. Les voyants sont au rouge pour le bâtiment dans les Hautes-Alpes, deuxième secteur d'activité du département. Il traverse une zone de forte turbulence entre l'explosion du coût des matériaux. Certains isolants ont grimpé de 30% et des retards de paiement chroniques atteignant parfois 6 mois. Les PME locales tirent la sonnette d'alarme. Si les chantiers des Jeux Olympiques 2030 offrent une perspective, la fédération du BTP 05 insiste, il faut tenir jusqu'en 2027. La députée Valérie Rossi a saisi le gouvernement sur cette question des délais de paiement qui fragilisent tout notre tissu économique. Malgré ce contexte économique contraint, le territoire continue d'investir pour son avenir. L'Argentière, l'ABC, inaugure une nouvelle ère pour ses sportifs. Le nouveau complexe du Pays des Écrins a été officiellement ouvert ce week-end. Après 30 ans d'attente, ce projet devient réalité avec un terrain synthétique, dernier cri, et une piste d'athlétisme toute neuve. Un investissement structurant soutenu par l'État, le département et l'intercommunalité qui permettra d'accueillir dans les meilleures conditions aussi bien les clubs en pleine croissance que les scolaires et les associations du secteur. Le sport et le lien social, des valeurs qu'on en retrouve également dans l'engagement citoyen avec cet appel aux dons, un geste simple pour sauver des vies. La prochaine collecte de sang se tiendra ce mercredi à Barcelonnette. Vous êtes attendu de 8h à 12h30 dans la salle du marché couvert. Notez qu'il est fortement conseillé de prendre rendez-vous en ligne sur le site de l'établissement français du sang pour fluidifier l'accueil. Terminons avec un tour d'horizon artisanal à Chorges. Une nouveauté vous attend ce jeudi. La commune lance ses soirées métiers d'art dans la grande rue dès 17h. Poterie, tournage sur bois ou encore broderie. Venez découvrir et vous initier aux savoir-faire locaux. Chaque semaine, une entreprise du secteur sera mise à l'honneur, à commencer par l'histoire de biscuits pour une dégustation gourmande.
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1: La météo des Hautes-Alpes et de la vallée de l'Ubaye avec Météo Alpes d'Urance.
2: Et c'est une situation totalement figée qui nous attend aujourd'hui sur les Hautes-Alpes et l'Ubaye, avec des conditions qui restent quasi caniculaires. Et cet après-midi, les fortes chaleurs vont persister sous un ciel qui s'annoncera souvent voilé, mais le risque d'orage sera totalement nul. Un vent d'ouest à sud-ouest se mettra en place avec des rafales atteignant de 30 à 40 km/h. Le mercure s'annonce encore étouffant, grimpant pour afficher 30 à 36 degrés. Demain mercredi, même type de temps, le soleil et les fortes chaleurs vont persister toute la journée. Le vent tournera au nord-ouest dès la fin de matinée avec des rafales comprises entre 30 et 45 km/h, tandis que les températures maximales seront comprises entre 30 et 36 degrés. Pour votre journée de jeudi, attention, on attend un véritable pic de chaleur. Ce sera la journée la plus chaude de la semaine et de cet épisode caniculaire sous un ciel de plomb et un vent faible. Les minimales afficheront déjà de 15 à 19 degrés à l'aube et le thermomètre s'envolera pour atteindre des valeurs brûlantes. L'après-midi comprise entre 33 et 38 degrés.
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0: 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Ce soir sur TF1, c'est culte. Comédie romantique, coup de foudre à Notting Hill. France 2, règne animal, les jeux de l'amour. C'est sur France 2 ce documentaire. Allez, des images incroyables d'animaux. Hein. France 3, votre policier Alexandra L. Canal, c'est l'agent secret que vous allez pouvoir retrouver. M6, ça continue hein, pour la Coupe du Monde avec tout d'abord le Mag et puis à 22h le coup d'envoi de ce nouveau 8e de finale. Allez, retrouvez sur France 4, Taratata 100% live. W9, les 20 tubes de l'été préférés des Français. Et la comédie Débarquement immédiat vous attend ce soir sur TFX. Voilà, je vous laisse sur votre choix et par avance, une excellente soirée devant votre télévision.
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4: Il est bientôt 8h.
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2: Bonjour, la vigilance orange canicule étendue à 61 départements ce mardi contre 16 hier, annonce Météo France qui alerte sur un nouvel épisode sévère et durable qui va nécessiter une vigilance particulière, notamment pour les personnes sensibles ou exposées. Et puis le risque d'incendie s'étend également ce mardi. Météo France classe 54 départements en risque élevé de feux de forêt et 3 en risque très élevé, l'Essonne, les Deux-Sèvres et le Vaucluse. Dans les Pyrénées-Orientales, le feu n'est pas fixé, a annoncé le ministre de l'Intérieur Laurent Nunez. L'incendie a déjà parcouru près de 5000 hectares depuis samedi soir. À partir de ce mardi, 8 nouveaux avions bombardiers arrive en renfort dans le cadre d'un mécanisme de l'Union européenne. Et puis alors que le réseau électrique va encore être mis à rude épreuve, les salariés du gestionnaire du réseau RTE tirent la sonnette d'alarme. Près de 4000 agents de maintenance ont exercé leur droit d'alerte face à la vulnérabilité des infrastructures lors des épisodes de canicule. Ils dénoncent des risques d'explosion d'appareils, une sécurité insuffisante pour le personnel. De son côté, la direction minimise et évoque un incident unique dans le Finistère, rappelant que son plan d'investissement est là pour adapter le réseau au climat. Jour de vérité pour Marine Le Pen, c'est aujourd'hui à 13h30 que la justice va se prononcer en appel dans l'affaire des assistants parlementaires européens. La décision va déterminer si la patronne du Rassemblement National écope d'une peine d'inéligibilité. Jordan Bardella, lui, se tient prêt à prendre la relève en cas d'empêchement de la candidate naturelle. Dans l'affaire Jubilard, l'avocat de l'accusé, maître Guy Debuisson, a affirmé hier que son client n'avait jamais eu l'intention de tuer son épouse. La défense semble vouloir écarter la qualification de meurtre au profit de celle de coup mortel, évoquant un excès de violence lors d'une dispute. Cédric Jubilard se dit désormais prêt à collaborer avec la justice et à indiquer où se trouve le corps. Washington DC aux États-Unis, plongé dans un nuage toxique après le feu d'artifice géant voulu par le président américain Donald Trump pour le 4 juillet. La capitale américaine a enregistré sa pire qualité de l'air de l'année. L'entreprise Pyrotechnico visait un record mondial avec 850 000 tirs en 40 minutes. Des alertes code violet pour la santé ont été déclenchées un peu partout à Washington, dans le Maryland et en Virginie. Enfin du football avec le Portugal qui a été éliminé et battu 1-0 par l'Espagne en 8e de finale de la Coupe du Monde.
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3: La météo des Hautes-Alpes et de la vallée de l'Ubaye avec Météo Alpes Durance.
4: Et c'est une situation totalement figée qui nous attend aujourd'hui sur les Hautes-Alpes et l'Ubaye, avec des conditions qui restent quasi caniculaires. Et cet après-midi, les fortes chaleurs vont persister sous un ciel qui s'annoncera souvent voilé, mais le risque d'orage sera totalement nul. Un vent d'ouest à sud-ouest se mettra en place avec des rafales atteignant de 30 à 40 km/h. Le mercure s'annonce encore étouffant, grimpant pour afficher 30 à 36 degrés. Demain mercredi, même type de temps. Le soleil et les fortes chaleurs vont persister toute la journée. Le vent tournera au nord-ouest dès la fin de matinée avec des rafales comprises entre 30 et 45 km/h, tandis que les températures maximales seront comprises entre 30 et 36 degrés. Pour votre journée de jeudi, attention, on attend un véritable pic de chaleur. Ce sera la journée la plus chaude de la semaine et de cet épisode caniculaire sous un ciel de plomb et un vent faible. Les minimales afficheront déjà de 15 à 19 degrés à l'aube et le thermomètre s'envolera pour atteindre des valeurs brûlantes l'après-midi comprises entre 33 et 38 degrés.
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0: Bonjour à tous, on commence votre horoscope de ce mardi 7 juillet par les béliers. Tout semble s'organiser facilement, vous avancez avec efficacité.
1: Taureau, votre détermination vous pousse à réaliser une idée qui vous tient à cœur.
2: Gémeaux, votre bonne humeur est communicative, les échanges sont chaleureux et spontanés.
3: Cancer, vous faites preuve d'une belle assurance, rien ne semble pouvoir vous arrêter.
4: Lion, de nouvelles rencontres apportent un vent de fraîcheur à votre journée.
5: Vierge, les démarches sont facilitées. Vous progressez dans une ambiance sereine.
6: Balance, votre écoute fait du bien à votre entourage, votre présence rassure.
7: Scorpion, exprimez ce que vous ressentez, vos paroles auront un bel impact.
8: Sagittaire, les imprévus vous stimulent plus qu'ils ne vous prennent.
9: Capricorne, vous profitez pleinement de l'instant présent, cette légèreté vous fait du bien.
10: Verseau,

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2: Bonjour à tous, nous débutons ce flash par un élan de solidarité face aux incendies qui frappent le sud de la France. Depuis dimanche, la colonne Alpes, un détachement de 64 sapeurs-pompiers des Hautes-Alpes et des Alpes de Haute-Provence, a été déployé dans le Gard. Équipé d'une vingtaine d'engins, nos pompiers renforcent les équipes locales pour lutter contre les feux de forêt. Parallèlement, le 10-05 a dépêché 4 spécialistes dans les Pyrénées-Orientales pour intégrer une unité d'intervention héliportée, un engagement vital alors que la saison des incendies débute intensément. Un engagement de terrain qui contraste avec les difficultés économiques rencontrées par nos entreprises locales. Les voyants sont au rouge pour le bâtiment dans les Hautes-Alpes, deuxième secteur d'activité du département. Il traverse une zone de forte turbulence entre l'explosion du coût des matériaux, certains isolants ont grimpé de 30% et des retards de paiement chroniques atteignant parfois 6 mois. Les PME locales tirent la sonnette d'alarme. Si les chantiers des Jeux Olympiques 2030 offrent une perspective, la fédération du BTP 05 insiste, il faut tenir jusqu'en 2027. La députée Valérie Rossi a saisi le gouvernement sur cette question des délais de paiement qui fragilisent tout notre tissu économique. Malgré ce contexte économique contraint, le territoire continue d'investir pour son avenir. L'Argentière l'ABC inaugure une nouvelle ère pour ses sportifs. Le nouveau complexe du Pays des Écrins a été officiellement ouvert ce week-end. Après 30 ans d'attente, ce projet devient réalité avec un terrain synthétique, dernier cri, et une piste d'athlétisme toute neuve. Un investissement structurant soutenu par l'État, le département et l'intercommunalité qui permettra d'accueillir dans les meilleures conditions aussi bien les clubs en pleine croissance que les scolaires et les associations du secteur. Le sport et le lien social, des valeurs qu'on retrouve également dans l'engagement citoyen avec cet appel au don, un geste simple pour sauver des vies. La prochaine collecte de sang se tiendra ce mercredi à Barcelonnette. Vous êtes attendus de 8h à 12h30 dans la salle du marché couvert. Notez qu'il est fortement conseillé de prendre rendez-vous en ligne sur le site de l'établissement français du sang pour fluidifier l'accueil. Terminons avec un tour d'horizon artisanal. À Chorges, une nouveauté vous attend ce jeudi. La commune lance ses soirées métiers d'art dans la grande rue dès 17h. Poterie, tournage sur bois ou encore broderie, venez découvrir et vous initier aux savoir-faire locaux. Chaque semaine, une entreprise du secteur sera mise à l'honneur, à commencer par l'histoire de biscuits pour une dégustation gourmande.
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1: La météo des Hautes-Alpes et de la vallée de Lubaye avec Météo Alpes du Rance.
2: Et c'est une situation totalement figée qui nous attend aujourd'hui sur les Hautes-Alpes et Lubaye, avec des conditions qui restent quasi caniculaires. Et cet après-midi, les fortes chaleurs vont persister sous un ciel qui s'annoncera souvent voilé, mais le risque d'orage sera totalement nul. Un vent d'ouest à sud-ouest se mettra en place avec des rafales atteignant de 30 à 40 km heure. Le mercure s'annonce encore étouffant, grimpant pour afficher 30 à 36 degrés. Demain mercredi, même type de temps. Le soleil et les fortes chaleurs vont persister toute la journée. Le vent tourne aura au nord-ouest dès la fin de matinée avec des rafales comprises entre 30 et 45 km heure, tandis que les températures maximales seront comprises entre 30 et 36 degrés. Pour votre journée de jeudi, attention, on attend un véritable pic de chaleur. Ce sera la journée la plus chaude de la semaine et de cet épisode caniculaire sous un ciel de plomb et un vent faible. Les minimales afficheront déjà de 15 à 19 degrés à l'aube et le thermomètre s'envolera pour atteindre des valeurs brûlantes. L'après-midi comprise entre 33 et 38 degrés.
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1: Ce soir sur TF1, c'est culte. Comédie romantique, coup de foudre à Notting Hill. France 2, règne animal, les jeux de l'amour. C'est sur France 2 ce documentaire. Allez, des images incroyables d'animaux. France 3, votre policier Alexandra L. Canal, c'est l'agent secret que vous allez pouvoir retrouver. M6, ça continue pour la Coupe du Monde avec tout d'abord le mag et puis à 22h le coup d'envoi de ce nouveau 8e de finale. Allez, retrouver sur France 4 Taratata 100% live. W9, les 20 tubes de l'été préférés des Français. Et la comédie Débarquement immédiat vous attend ce soir sur TFX. Voilà, je vous laisse sur votre choix et par avance, une excellente soirée devant votre télévision.
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0: 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Il est 9h.
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2: Bonjour, pas moins de 61 départements concernés par une vigilance orange canicule. Dès ce midi, soit les trois quarts de l'Hexagone, le mercure va encore grimper ces prochains jours avec ce troisième épisode de forte chaleur. Du côté des incendies, le risque reste élevé pour 54 départements et même très élevé pour trois autres. Dans les Pyrénées-Orientales, le feu qui a parcouru 4900 hectares n'est toujours pas fixé malgré les 800 pompiers mobilisés. Et c'est dans ce contexte que le Sénat se penche à partir d'aujourd'hui sur le projet de loi logement du gouvernement avec des mesures critiquées comme la remise en location d'habitations mal isolées. Pourra-t-elle se présenter? C'est aujourd'hui que la justice doit se prononcer en appel dans l'affaire des assistants parlementaires européens. Une décision qui va déterminer si Marine Le Pen est frappée par une peine d'inéligibilité. Si la peine est confirmée, c'est Jordan Bardella qui se présentera. L'heure de vérité aussi pour le bac. Plus que quelques heures avant les résultats, 730 000 candidats vont être fixés sur leur sort à la mi-journée à partir de 11h30. En 2025, le taux de réussite au bac global avait atteint 91,8%. Dans l'affaire Jubilar, l'avocat de l'accusé affirme que son client n'avait jamais eu l'intention de tuer son épouse. La défense semble désormais se concentrer sur des coups mortels après une énième dispute de couple qui aurait dérapé. Emmanuel Macron est en Syrie. Le président est arrivé hier soir à Damas pour une visite inédite, la première d'un chef d'État d'une puissance occidentale depuis la chute de Bachar el-Assad. Et puis un nouvel incident dans le détroit d'Ormuz. Un tanker a été touché par un projectile non identifié au large d'Oman. Des responsables américains évoquent aussi de leur côté deux navires commerciaux visés par des missiles iraniens. Et ce, malgré le protocole d'accord signé mi-juin entre Washington et Téhéran. En football, le président de la FIFA, Gianni Infantino, a officiellement condamné les propos racistes tenus par la sénatrice paraguayenne Céleste Amaria à l'encontre de Kylian Mbappé. Après la victoire française contre le Paraguay, la sénatrice n'a toujours pas présenté ses excuses, mais en exige de la part du capitaine des Bleus qui lui avait répondu sur X. Du côté des résultats, l'Espagne a éliminé le Portugal 1-0 en huitième de finale, et puis la Belgique a écrasé les États-Unis 4-1. Enfin, un tour du côté des routes du Tour de France avec Tadej Pogacar qui a remporté hier la troisième étape et qui endosse le maillot jaune. La quatrième étape partira aujourd'hui de Carcassonne.
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3: La météo des Hautes-Alpes et de la vallée de l'Ubaye avec Météo Alpes-du-Rance.
4: Et c'est une situation totalement figée qui nous attend aujourd'hui sur les Hautes-Alpes et l'Ubaye, avec des conditions qui restent quasi caniculaires. Et cet après-midi, les fortes chaleurs vont persister sous un ciel qui s'annoncera souvent voilé, mais le risque d'orage sera totalement nul. Un vent d'ouest à sud-ouest se mettra en place avec des rafales atteignant de 30 à 40 km/h. Le mercure s'annonce encore étouffant, grimpant pour afficher 30 à 36 degrés. Demain mercredi, même type de temps, le soleil et les fortes chaleurs vont persister toute la journée. Le vent tournera au nord-ouest dès la fin de matinée avec des rafales comprises entre 30 et 45 km/h, tandis que les températures maximales seront comprises entre 30 et 36 degrés. Pour votre journée de jeudi, attention, on attend un véritable pic de chaleur. Ce sera la journée la plus chaude de la semaine et de cet épisode caniculaire sous un ciel de plomb et un vent faible. Les minimales afficheront déjà de 15 à 19 degrés à l'aube et le thermomètre s'envolera pour atteindre des valeurs brûlantes l'après-midi comprises entre 33 et 38 degrés.
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Bonjour à tous, on commence votre horoscope de ce mardi 7 juillet par les béliers. Tout semble s'organiser facilement, vous avancez avec efficacité. Taureau, votre détermination vous pousse à réaliser une idée qui vous tient à cœur. Gémeaux, votre bonne humeur est communicative, les échanges sont chaleureux et spontanés. Cancer, vous faites preuve d'une belle assurance, rien ne semble pouvoir vous arrêter. Lion, de nouvelles rencontres apportent un vent de fraîcheur à votre journée. Vierge, les démarches sont faciles. Vous progressez dans une ambiance sereine. Balance, votre écoute fait du bien à votre entourage, votre présence rassure. Scorpion, exprimez ce que vous ressentez, vos paroles auront un bel impact. Sagittaire, les imprévus vous stimulent plus qu'ils ne vous freinent. Capricorne, vous profitez pleinement de l'instant présent, cette légèreté vous fait du bien.

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3: Bonjour à tous, nous débutons ce flash par un élan de solidarité face aux incendies qui frappent le sud de la France. Depuis dimanche, la colonne Alpes, un détachement de 64 sapeurs-pompiers des Hautes-Alpes et des Alpes de Haute-Provence, a été déployé dans le Gard. Équipés d'une vingtaine d'engins, nos pompiers renforcent les équipes locales pour lutter contre les feux de forêt. Parallèlement, le SDIS 05 a dépêché 4 spécialistes dans les Pyrénées-Orientales pour intégrer une unité d'intervention héliportée, un engagement vital alors que la saison des incendies débute intensément. Un engagement de terrain qui contraste avec les difficultés économiques rencontrées par nos entreprises locales. Les voyants sont au rouge pour le bâtiment dans les Hautes-Alpes, deuxième secteur d'activité du département. Il traverse une zone de forte turbulence. Entre l'explosion du coût des matériaux, certains isolants ont grimpé de 30% et des retards de paiement chroniques atteignant parfois 6 mois. Les PME locales tirent la sonnette d'alarme. Si les chantiers des Jeux Olympiques 2030 offrent une perspective, la fédération du BTP 05 insiste, il faut tenir jusqu'en 2027. La députée Valérie Rossi a saisi le gouvernement sur cette question des délais de paiement qui fragilisent tout notre tissu économique. Malgré ce contexte économique contraint, le territoire continue d'investir pour son avenir. L'Argentière l'ABC inaugure une nouvelle ère pour ses sportifs. Le nouveau complexe du pays des écrins a été officiellement ouvert ce week-end. Après 30 ans d'attente, ce projet devient réalité avec un terrain synthétique, dernier cri, et une piste d'athlétisme toute neuve. Un investissement structurant soutenu par l'État, le département et l'intercommunalité qui permettra d'accueillir dans les meilleures conditions aussi bien les clubs en pleine croissance que les scolaires et les associations du secteur. Le sport et le lien social, des valeurs qu'on retrouve également dans l'engagement citoyen avec cet appel au don, un geste simple pour sauver des vies. La prochaine collecte de sang se tiendra ce mercredi à Barcelonnette. Vous êtes attendus de 8h à 12h30 dans la salle du marché couvert. Notez qu'il est fortement conseillé de prendre rendez-vous en ligne sur le site de l'établissement français du sang pour fluidifier l'accueil. Terminons avec un tour d'horizon artisanal. À Chorges, une nouveauté vous attend ce jeudi. La commune lance ses soirées métiers d'art dans la grande rue dès 17h. Poterie, tournage sur bois ou encore broderie. Venez découvrir et vous initier aux savoir-faire locaux. Chaque semaine, une entreprise du secteur sera mise à l'honneur, à commencer par l'histoire de biscuits pour une dégustation gourmande.
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2: La météo des Hautes-Alpes et de la vallée de l'Ubaye avec Météo Alpes d'Urance.
3: Et c'est une situation totalement figée qui nous attend aujourd'hui sur les Hautes-Alpes et l'Ubaye, avec des conditions qui restent quasi caniculaires. Et cet après-midi, les fortes chaleurs vont persister sous un ciel qui s'annoncera souvent voilé, mais le risque d'orage sera totalement nul. Un vent d'ouest à sud-ouest se mettra en place avec des rafales atteignant de 30 à 40 km/h. Le mercure s'annonce encore étouffant, grimpant pour afficher 30 à 36 degrés. Demain mercredi, même type de temps, le soleil et les fortes chaleurs vont persister toute la journée. Le vent tournera au nord-ouest dès la fin de matinée avec des rafales comprises entre 30 et 45 km/h, tandis que les températures maximales seront comprises entre 30 et 36 degrés. Pour votre journée de jeudi, attention, on attend un véritable pic de chaleur. Ce sera la journée la plus chaude de la semaine et de cet épisode caniculaire. Sous un ciel de plomb et un vent faible, les minimales afficheront déjà de 15 à 19 degrés à l'aube et le thermomètre s'envolera pour atteindre des valeurs brûlantes l'après-midi comprises entre 33 et 38 degrés.
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1: Ce soir sur TF1, c'est culte. Comédie romantique, coup de foudre à Notting Hill. France 2, règne animal, les jeux de l'amour. C'est sur France 2 ce documentaire, allez, des images incroyables d'animaux. France 3, votre policier Alexandra L. Canal, c'est l'agent secret que vous allez pouvoir retrouver. M6, ça continue pour la Coupe du Monde avec tout d'abord le mag et puis à 22h le coup d'envoi de ce nouveau 8e de finale. Allez, retrouver sur France 4 Taratata 100% live. W9, les 20 tubes de l'été préférés des Français. Et la comédie Débarquement immédiat vous attend ce soir sur TFX. Voilà, je vous laisse faire votre choix et par avance, une excellente soirée devant votre télévision.
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2: Bonjour, pas moins de 61 départements concernés par une vigilance orange canicule dès ce midi, soit les trois quarts de l'Hexagone. Le mercure va encore grimper ces prochains jours avec ce troisième épisode de forte chaleur. Du côté des incendies, le risque reste élevé pour 54 départements et même très élevé pour trois autres. Dans les Pyrénées-Orientales, le feu qui a parcouru 4900 hectares n'est toujours pas fixé malgré les 800 pompiers mobilisés. Et c'est dans ce contexte que le Sénat se penche à partir d'aujourd'hui sur le projet de loi logement du gouvernement avec des mesures critiquées comme la remise en location d'habitations mal isolées. Pourra-t-elle se présenter ? C'est aujourd'hui que la justice doit se prononcer en appel dans l'affaire des assistants parlementaires européens. Une décision qui va déterminer si Marine Le Pen est frappée par une peine d'inéligibilité. Si la peine est confirmée, c'est Jordan Bardella qui se présentera. L'heure de vérité aussi pour le bac. Plus que quelques heures avant les résultats, 730 000 candidats vont être fixés sur leur sort à la mi-journée à partir de 11h30. En 2025, le taux de réussite au bac global avait atteint 91,8%. Dans l'affaire Jubilard, l'avocat de l'accusé affirme que son client n'avait jamais eu l'intention de tuer son épouse. La défense semble désormais se concentrer sur des coups mortels après une énième dispute de couple qui aurait dérapé. Emmanuel Macron est en Syrie. Le président est arrivé hier soir à Damas pour une visite inédite, la première d'un chef d'État d'une puissance occidentale depuis la chute de Bachar el-Assad. Et puis un nouvel incident dans le détroit d'Ormuz. Un tanker a été touché par un projectile non identifié au large d'Oman. Des responsables américains évoquent aussi de leur côté deux navires commerciaux visés par des missiles iraniens. Et ce, malgré le protocole d'accord signé mi-juin entre Washington et Téhéran. En football, le président de la FIFA, Gianni Infantino, a officiellement condamné les propos racistes tenus par la sénatrice paraguayenne Celeste Amaria à l'encontre de Kylian Mbappé. Après la victoire française contre le Paraguay, la sénatrice n'a toujours pas présenté ses excuses, mais en exige de la part du capitaine des Bleus qui lui avait répondu sur X. Du côté des résultats, l'Espagne a éliminé le Portugal 1-0 en huitième de finale, et puis la Belgique a écrasé les États-Unis 4-1. Enfin, un tour du côté des routes du Tour de France avec Tadej Pogacar qui a remporté hier la troisième étape et qui endosse le maillot jaune. La quatrième étape partira aujourd'hui de Carcassonne.
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3: La météo des Hautes-Alpes et de la vallée de l'Ubaye avec Météo Alpes Durance.
4: Et c'est une situation totalement figée qui nous attend aujourd'hui sur les Hautes-Alpes et l'Ubaye, avec des conditions qui restent quasi caniculaires. Et cet après-midi, les fortes chaleurs vont persister sous un ciel qui s'annoncera souvent voilé, mais le risque d'orage sera totalement nul. Un vent d'ouest à sud-ouest se mettra en place avec des rafales atteignant de 30 à 40 km/h. Le mercure s'annonce encore étouffant, grimpant pour afficher 30 à 36 degrés. Demain mercredi, même type de temps, le soleil et les fortes chaleurs vont persister toute la journée. Le vent tournera au nord-ouest dès la fin de matinée avec des rafales comprises entre 30 et 45 km/h, tandis que les températures maximales seront comprises entre 30 et 36 degrés. Pour votre journée de jeudi, attention, on attend un véritable pic de chaleur. Ce sera la journée la plus chaude de la semaine et de cet épisode caniculaire. Sous un ciel de plomb et un vent faible, les minimales afficheront déjà de 15 à 19 degrés à l'aube et le thermomètre s'envolera pour atteindre des valeurs brûlantes l'après-midi comprises entre 33 et 38 degrés.
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3: Bonjour à tous, nous débutons ce flash par un élan de solidarité face aux incendies qui frappent le sud de la France. Depuis dimanche, la colonne Alpes, un détachement de 64 sapeurs-pompiers des Hautes-Alpes et des Alpes de Haute-Provence, a été déployé dans le Gard. Équipés d'une vingtaine d'engins, nos pompiers renforcent les équipes locales pour lutter contre les feux de forêt. Parallèlement, le 10-05 a dépêché 4 spécialistes dans les Pyrénées-Orientales pour intégrer une unité d'intervention héliportée, un engagement vital alors que la saison des incendies débute intensément. Un engagement de terrain qui contraste avec les difficultés économiques rencontrées par nos entreprises locales. Les voyants sont au rouge pour le bâtiment dans les Hautes-Alpes, deuxième secteur d'activité du département. Il traverse une zone de forte turbulence. Entre l'explosion du coût des matériaux, certains isolants ont grimpé de 30% et des retards de paiement chroniques atteignant parfois 6 mois. Les PME locales tirent la sonnette d'alarme. Si les chantiers des Jeux Olympiques 2030 offrent une perspective, la fédération du BTP 05 insiste, il faut tenir jusqu'en 2027. La députée Valérie Rossi a saisi le gouvernement sur cette question des délais de paiement qui fragilisent tout notre tissu économique. Malgré ce contexte économique contraint, le territoire continue d'investir pour son avenir. L'Argentière l'ABC inaugure une nouvelle ère pour ses sportifs. Le nouveau complexe du Pays des Écrins a été officiellement ouvert ce week-end. Après 30 ans d'attente, ce projet devient réalité avec un terrain synthétique, dernier cri, et une piste d'athlétisme toute neuve. Un investissement structurant soutenu par l'État, le département et l'intercommunalité qui permettra d'accueillir dans les meilleures conditions aussi bien les clubs en pleine croissance que les scolaires et les associations du secteur. Le sport et le lien social, des valeurs qu'on en retrouve également dans l'engagement citoyen avec cet appel au don, un geste simple pour sauver des vies. La prochaine collecte de sang se tiendra ce mercredi à Barcelonnette. Vous êtes attendus de 8h à 12h30 dans la salle du marché couvert. Notez qu'il est fortement conseillé de prendre rendez-vous en ligne sur le site de l'établissement français du sang pour fluidifier l'accueil. Terminons avec un tour d'horizon artisanal. À Chorges, une nouveauté vous attend. Ce jeudi, la commune lance ses soirées métiers d'art dans la grande rue dès 17h. Poterie, tournage sur bois ou encore broderie, venez découvrir et vous initier aux savoir-faire locaux. Chaque semaine, une entreprise du secteur sera mise à l'honneur, à commencer par l'histoire de biscuits pour une dégustation gourmande.
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1: La météo des Hautes-Alpes et de la vallée de l'Ubaye avec Météo Alpes d'Urance.
2: Et c'est une situation totalement figée qui nous attend aujourd'hui sur les Hautes-Alpes et l'Ubaye, avec des conditions qui restent quasi caniculaires. Cet après-midi, les fortes chaleurs vont persister sous un ciel qui s'annoncera souvent voilé, mais le risque d'orage sera totalement nul. Un vent d'ouest à sud-ouest se mettra en place avec des rafales atteignant de 30 à 40 km/h. Le mercure s'annonce encore étouffant, grimpant pour afficher 30 à 36 degrés. Demain mercredi, même type de temps. Le soleil et les fortes chaleurs vont persister toute la journée. Le vent tournera au nord-ouest dès la fin de matinée avec des rafales comprises entre 30 et 45 km/h, tandis que les températures maximales seront comprises entre 30 et 36 degrés. Pour votre journée de jeudi, attention, on attend un véritable pic de chaleur. Ce sera la journée la plus chaude de la semaine et de cet épisode caniculaire sous un ciel de plomb et un vent faible. Les minimales afficheront déjà de 15 à 19 degrés à l'aube et le thermomètre s'envolera pour atteindre des valeurs brûlantes l'après-midi comprises entre 33 et 38 degrés.
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3: Bonjour, pas moins de 61 départements concernés par une vigilance orange canicule. Dès ce midi, soit les trois quarts de l'Hexagone, le mercure va encore grimper ces prochains jours avec ce troisième épisode de forte chaleur. Du côté des incendies, le risque reste élevé pour 54 départements et même très élevé pour trois autres. Dans les Pyrénées-Orientales, le feu qui a parcouru 4900 hectares n'est toujours pas fixé malgré les 800 pompiers mobilisés. Et c'est dans ce contexte que le Sénat se penche à partir d'aujourd'hui sur le projet de loi logement du gouvernement avec des mesures critiquées comme la remise en location d'habitations mal isolées. Pourra-t-elle se présenter ? C'est aujourd'hui que la justice doit se prononcer en appel dans l'affaire des assistants parlementaires européens. Une décision qui va déterminer si Marine Le Pen est frappée par une peine d'inéligibilité. Si la peine est confirmée, c'est Jordan Bardella qui se présentera. L'heure de vérité aussi pour le bac. Plus que quelques heures avant les résultats, 730 000 candidats vont être fixés sur leur sort à la mi-journée à partir de 11h30. En 2025, le taux de réussite au bac global avait atteint 91,8%. Dans l'affaire Jubilar, l'avocat de l'accusé affirme que son client n'avait jamais eu l'intention de tuer son épouse. La défense semble désormais se concentrer sur des coups mortels après une énième dispute de couple qui aurait dérapé. Emmanuel Macron est en Syrie. Le président est arrivé hier soir à Damas pour une visite inédite, la première d'un chef d'État d'une puissance occidentale depuis la chute de Bachar el-Assad. Et puis un nouvel incident dans le détroit d'Ormuz. Un tanker a été touché par un projectile non identifié au large d'Oman. Des responsables américains évoquent aussi de leur côté deux navires commerciaux visés par des missiles iraniens. Et ce, malgré le protocole d'accord signé mi-juin entre Washington et Téhéran. En football, le président de la FIFA, Gianni Infantino, a officiellement condamné les propos racistes tenus par la sénatrice paraguayenne Céleste Amaria à l'encontre de Kylian Mbappé. Après la victoire française contre le Paraguay, la sénatrice n'a toujours pas présenté ses excuses, mais en exige de la part du capitaine des Bleus qui lui avait répondu sur X. Du côté des résultats, l'Espagne a éliminé le Portugal 1-0 en huitième de finale, et puis la Belgique a écrasé les États-Unis 4-1. Enfin, un tour du côté des routes du Tour de France avec Tadej Pogacar qui a remporté hier la troisième étape et qui endosse le maillot jaune. La quatrième étape partira aujourd'hui de Carcassonne.
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4: La météo des Hautes-Alpes et de la vallée de l'Ubaye avec Météo Alpes du Rance.
5: Et c'est une situation totalement figée qui nous attend aujourd'hui sur les Hautes-Alpes et l'Ubaye, avec des conditions qui restent quasi caniculaires. Et cet après-midi, les fortes chaleurs vont persister sous un ciel qui s'annoncera souvent voilé, mais le risque d'orage sera totalement nul. Un vent d'ouest à sud-ouest se mettra en place avec des rafales atteignant de 30 à 40 km/h. Le mercure s'annonce encore étouffant, grimpant pour afficher 30 à 36 degrés. Demain mercredi, même type de temps, le soleil et les fortes chaleurs vont persister toute la journée. Le vent tournera au nord-ouest dès la fin de matinée avec des rafales comprises entre 30 et 45 km/h, tandis que les températures maximales seront comprises entre 30 et 36 degrés. Pour votre journée de jeudi, attention, on attend un véritable pic de chaleur. Ce sera la journée la plus chaude de la semaine et de cet épisode caniculaire sous un ciel de plomb et un vent faible. Les minimales afficheront déjà de 15 à 19 degrés à l'aube et le thermomètre s'envolera pour atteindre des valeurs brûlantes. L'après-midi compris entre 33 et 38 degrés.
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4: Et bonjour à tous, nous débutons ce flash par un élan de solidarité face aux incendies qui frappent le sud de la France. Depuis dimanche, la colonne Alpes, un détachement de 64 sapeurs-pompiers des Hautes-Alpes et des Alpes de Haute-Provence, a été déployé dans le Gard. Équipé d'une vingtaine d'engins, nos pompiers renforcent les équipes locales pour lutter contre les feux de forêt. Parallèlement, le SDIS 05 a dépêché 4 spécialistes dans les Pyrénées-Orientales pour intégrer une unité d'intervention héliportée, un engagement vital alors que la saison des incendies débute intensément. Un engagement de terrain qui contraste avec les difficultés économiques rencontrées par nos entreprises locales. Les voyants sont au rouge pour le bâtiment dans les Hautes-Alpes, deuxième secteur d'activité du département. Il traverse une zone de forte turbulence. Entre l'explosion du coût des matériaux, certains isolants ont grimpé de 30% et des retards de paiement chroniques atteignant parfois 6 mois. Les PME locales tirent la sonnette d'alarme. Si les chantiers des Jeux Olympiques 2030 offrent une perspective, la fédération du BTP 05 insiste, il faut tenir jusqu'en 2027. La députée Valérie Rossi a saisi le gouvernement sur cette question des délais de paiement qui fragilisent tout notre tissu économique. Malgré ce contexte économique contraint, le territoire continue d'investir pour son avenir. L'Argentière, l'ABC, inaugure une nouvelle ère pour ses sportifs. Le nouveau complexe du Pays des Écrins a été officiellement ouvert ce week-end. Après 30 ans d'attente, ce projet devient réalité avec un terrain synthétique, dernier cri, et une piste d'athlétisme toute neuve. Un investissement structurant soutenu par l'État, le département et l'intercommunalité qui permettra d'accueillir dans les meilleures conditions aussi bien les clubs en pleine croissance que les scolaires et les associations du secteur. Le sport et le lien social, des valeurs qu'on en retrouve également dans l'engagement citoyen avec cet appel au don, un geste simple pour sauver des vies. La prochaine collecte de sang se tiendra ce mercredi à Barcelonnette. Vous êtes attendus de 8h à 12h30 dans la salle du marché couvert. Notez qu'il est fortement conseillé de prendre rendez-vous en ligne sur le site de l'établissement français du sang pour fluidifier l'accueil. Terminons avec un tour d'horizon artisanal à Chorges. Une nouveauté vous attend ce jeudi. La commune lance ses soirées métiers d'art dans la grande rue dès 17h. Poterie, tournage sur bois ou encore broderie. Venez découvrir et vous initier aux savoir-faire locaux. Chaque semaine, une entreprise du secteur sera mise à l'honneur, à commencer par l'histoire de biscuits pour une dégustation gourmande.
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3: La météo des Hautes-Alpes et de la vallée de l'Ubaye avec Météo Alpes du Rance.
4: Et c'est une situation totalement figée qui nous attend aujourd'hui sur les Hautes-Alpes et l'Ubaye, avec des conditions qui restent quasi caniculaires. Et cet après-midi, les fortes chaleurs vont persister sous un ciel qui s'annoncera souvent voilé, mais le risque d'orage sera totalement nul. Un vent d'ouest à sud-ouest se mettra en place avec des rafales atteignant de 30 à 40 km/h. Le mercure s'annonce encore étouffant, grimpant pour afficher 30 à 36 degrés. Demain mercredi, même type de temps, le soleil et les fortes chaleurs vont persister toute la journée. Le vent tournera au nord-ouest dès la fin de matinée avec des rafales comprises entre 30 et 45 km/h, tandis que les températures maximales seront comprises entre 30 et 36 degrés. Pour votre journée de jeudi, attention, on attend un véritable pic de chaleur. Ce sera la journée la plus chaude de la semaine et de cet épisode caniculaire. Sous un ciel de plomb et un vent faible, les minimales afficheront déjà de 15 à 19 degrés à l'aube et le thermomètre s'envolera pour atteindre des valeurs brûlantes. L'après-midi comprise entre 33 et 38 degrés.
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4: Il est bientôt midi.
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0: 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Il est midi.
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3: Bonjour à tous, c'est le moment pour les 727 327 candidats au bac. Les résultats sont tombés pour la majorité des académies. À noter que pour les élèves en voie générale et technologique, dont il ne manque que quelques petits points pour empocher le bac, des épreuves de rattrapage se dérouleront dès demain et jusqu'à vendredi. Le jour J aussi pour Marine Le Pen, qui saura dans l'après-midi si elle peut se présenter à l'élection présidentielle de 2027. La Cour d'appel de Paris rend son arrêt dans l'affaire dite des assistants parlementaires européens du Front National. La majeure partie de l'Hexagone est de nouveau concernée par une vigilance orange canicule, avec pas moins de 61 départements en alerte aujourd'hui et demain. Après des températures comprises entre 37 et 41 degrés, hier dans le sud-ouest et le pourtour méditerranéen, le mercure devrait encore grimper aujourd'hui sur une grande partie de l'Hexagone. Du côté des incendies, le risque reste élevé pour 54 départements. 3 sont en risque très élevé. Dans les Pyrénées-Orientales, le feu qui a parcouru 9000 hectares n'est toujours pas fixé malgré les 800 pompiers mobilisés. 4 personnes supplémentaires interpellées dans le cadre de l'enquête sur la mort de Mehdi Kessassi, le frère du militant anti-drogue Amine Kessassi à Marseille. Toutes ont été mises en examen et placées en détention provisoire selon le parquet national anti-criminalité organisée. En Syrie, le programme d'Emmanuel Macron se poursuit à Damas, malgré plusieurs explosions entendues ce matin à proximité de l'hôtel où il a dormi. Il n'était plus sur place depuis plus d'une heure quand elles ont retenti. Il y aurait 18 blessés. Le déficit commercial de la France s'est fortement dégradé de 1,5 milliard d'euros pour atteindre 6,9 milliards d'euros en mai, selon les chiffres dévoilés par les douanes ce matin. En cause, une baisse des exportations, notamment de matériel militaire. Les importations ont quant à elles progressé à 60,5 milliards d'euros. Sport et football, l'Espagne a éliminé le Portugal cette nuit et décroché son ticket pour les quarts de finale du Mondial. Ça passe également pour la Belgique qui a dominé les États-Unis 4 buts à 1.
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4: La météo des Hautes-Alpes et de la vallée de l'Ubaye avec Météo Alpes Durance.
5: Et c'est une situation totalement figée qui nous attend aujourd'hui sur les Hautes-Alpes et l'Ubaye, avec des conditions qui restent quasi caniculaires. Et cet après-midi, les fortes chaleurs vont persister sous un ciel qui s'annoncera souvent voilé, mais le risque d'orage sera totalement nul. Un vent d'ouest à sud-ouest se mettra en place avec des rafales atteignant de 30 à 40 km heure. Le mercure s'annonce encore étouffant, grimpant pour afficher 30 à 36 degrés. Demain mercredi, même type de temps, le soleil et les fortes chaleurs vont persister toute la journée. Le vent tournera au nord-ouest dès la fin de matinée avec des rafales comprises entre 30 et 45 km heure, tandis que les températures maximales seront comprises entre 30 et 36 degrés. Pour votre journée de jeudi, attention, on attend un véritable pic de chaleur. Ce sera la journée la plus chaude de la semaine et de cet épisode caniculaire sous un ciel de plomb et un vent faible. Les minimales afficheront déjà de 15 à 19 degrés à l'aube et le thermomètre s'envolera pour atteindre des valeurs brûlantes l'après-midi comprises entre 33 et 38 degrés.
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3: Bonjour à tous, nous débutons ce flash par un élan de solidarité face aux incendies qui frappent le sud de la France. Depuis dimanche, la colonne Alpes, un détachement de 64 sapeurs-pompiers des Hautes-Alpes et des Alpes de Haute-Provence, a été déployé dans le Gard. Équipé d'une vingtaine d'engins, nos pompiers renforcent les équipes locales pour lutter contre les feux de forêt. Parallèlement, le 10-05 a dépêché 4 spécialistes dans les Pyrénées-Orientales pour intégrer une unité d'intervention héliportée, un engagement vital alors que la saison des incendies débute intensément. Un engagement de terrain qui contraste avec les difficultés économiques rencontrées par nos entreprises locales. Les voyants sont au rouge pour le bâtiment dans les Hautes-Alpes, deuxième secteur d'activité du département. Il traverse une zone de forte turbulence. Entre l'explosion du coût des matériaux, certains isolants ont grimpé de 30% et des retards de paiement chroniques atteignant parfois 6 mois. Les PME locales tirent la sonnette d'alarme. Si les chantiers des Jeux Olympiques 2030 offrent une perspective, la fédération du BTP 05 insiste, il faut tenir jusqu'en 2027. La députée Valérie Rossi a saisi le gouvernement sur cette question des délais de paiement qui fragilisent tout notre tissu économique. Malgré ce contexte économique contraint, le territoire continue d'investir pour son avenir. L'Argentière l'ABC inaugure une nouvelle ère pour ses sportifs. Le nouveau complexe du Pays des Écrins a été officiellement ouvert ce week-end. Après 30 ans d'attente, ce projet devient réalité avec un terrain synthétique, dernier cri, et une piste d'athlétisme toute neuve. Un investissement structurant soutenu par l'État, le département et l'intercommunalité qui permettra d'accueillir dans les meilleures conditions aussi bien les clubs en pleine croissance que les scolaires et les associations du secteur. Le sport et le lien social, des valeurs qu'on en retrouve également dans l'engagement citoyen avec cet appel au don, un geste simple pour sauver des vies. La prochaine collecte de sang se tiendra ce mercredi à Barcelonnette. Vous êtes attendu de 8h à 12h30 dans la salle du marché couvert. Notez qu'il est fortement conseillé de prendre rendez-vous en ligne sur le site de l'établissement français du sang pour fluidifier l'accueil. Terminons avec un tour d'horizon artisanal. À Chorges, une nouveauté vous attend. Ce jeudi, la commune lance ses soirées métiers d'art dans la grande rue dès 17h. Poterie, tournage sur bois ou encore broderie, venez découvrir et vous initier aux savoir-faire locaux. Chaque semaine, une entreprise du secteur sera mise à l'honneur, à commencer par l'histoire de biscuits pour une dégustation gourmande.
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2: La météo des Hautes-Alpes et de la vallée de l'Ubaye avec Météo Alpes d'Urance.
3: Et c'est une situation totalement figée qui nous attend aujourd'hui sur les Hautes-Alpes et l'Ubaye avec des conditions qui restent quasi caniculaires. Cet après-midi, les fortes chaleurs vont persister sous un ciel qui s'annoncera souvent voilé, mais le risque d'orage sera totalement nul. Un vent d'ouest à sud-ouest se mettra en place avec des rafales atteignant de 30 à 40 km/h. Le mercure s'annonce encore étouffant, grimpant pour afficher 30 à 36 degrés. Demain mercredi, même type de temps, le soleil et les fortes chaleurs vont persister toute la journée. Le vent tournera au nord-ouest dès la fin de matinée avec des rafales comprises entre 30 et 45 km/h, tandis que les températures maximales seront comprises entre 30 et 36 degrés. Pour votre journée de jeudi, attention, on attend un véritable pic de chaleur. Ce sera la journée la plus chaude de la semaine et de cet épisode caniculaire sous un ciel de plomb et un vent faible. Les minimales afficheront déjà de 15 à 19 degrés à l'aube et le thermomètre s'envolera pour atteindre des valeurs brûlantes l'après-midi comprises entre 33 et 38 degrés.
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2: Il est bientôt 13h. 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

0: 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Il est 13h.
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3: Bonjour à tous, c'est le moment pour les 727 327 candidats au bac. Les résultats sont tombés pour la majorité des académies. À noter que pour les élèves en voie générale et technologique, dont il ne manque que quelques petits points pour empocher le bac, des épreuves de rattrapage se dérouleront dès demain et jusqu'à vendredi. Le jour J aussi pour Marine Le Pen, qui saura dans l'après-midi si elle peut se présenter à l'élection présidentielle de 2027. La Cour d'appel de Paris rend son arrêt dans l'affaire dite des assistants parlementaires européen du Front National. La majeure partie de l'Hexagone est de nouveau concernée par une vigilance orange canicule, avec pas moins de 61 départements en alerte aujourd'hui et demain. Après des températures comprises entre 37 et 41 degrés, hier dans le sud-ouest et le pourtour méditerranéen, le mercure devrait encore grimper aujourd'hui sur une grande partie de l'Hexagone. Du côté des incendies, le risque reste élevé pour 54 départements. 3 sont en risque très élevé. Dans les Pyrénées-Orientales, le feu qui a parcouru 9000 hectares n'est toujours pas fixé malgré les 800 pompiers mobilisés. 4 personnes supplémentaires interpellées dans le cadre de l'enquête sur la mort de Mehdi Kessassi, le frère du militant anti-drogue Amine Kessassi à Marseille. Toutes ont été mises en examen et placées en détention provisoire selon le parquet national anti-criminalité organisée. En Syrie, le programme d'Emmanuel Macron se poursuit à Damas, malgré plusieurs explosions entendues ce matin à proximité de l'hôtel où il a dormi. Il n'était plus sur place depuis plus d'une heure quand elles ont retenti. Il y aurait 18 blessés. Le déficit commercial de la France s'est fortement dégradé de 1,5 milliard d'euros pour atteindre 6,9 milliards d'euros en mai, selon les chiffres dévoilés par les douanes ce matin. En cause, une baisse des exportations, notamment de matériel militaire. Les importations ont quant à elles progressé à 60,5 milliards d'euros. Sport et football, l'Espagne a éliminé le Portugal cette nuit et décroché son ticket pour les quarts de finale du Mondial. Ça passe également pour la Belgique qui a dominé les États-Unis 4 buts à 1.
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4: La météo des Hautes-Alpes et de la vallée de l'Ubaye avec Météo Alpes du Rance.
5: Et c'est une situation totalement figée qui nous attend aujourd'hui sur les Hautes-Alpes et l'Ubaye, avec des conditions qui restent quasi caniculaires. Et cet après-midi, les fortes chaleurs vont persister sous un ciel qui s'annoncera souvent voilé, mais le risque d'orage sera totalement nul. Un vent d'ouest à sud-ouest se mettra en place avec des rafales atteignant de 30 à 40 km/h. Le mercure s'annonce encore étouffant, grimpant pour afficher 30 à 36 degrés. Demain mercredi, même type de temps, le soleil et les fortes chaleurs vont persister toute la journée. Le vent tournera au nord-ouest dès la fin de matinée avec des rafales comprises entre 30 et 45 km/h, tandis que les températures maximales seront comprises entre 30 et 36 degrés. Pour votre journée de jeudi, attention, on attend un véritable pic de chaleur. Ce sera la journée la plus chaude de la semaine et de cet épisode caniculaire sous un ciel de plomb et un vent faible. Les minimales afficheront déjà de 15 à 19 degrés à l'aube et le thermomètre s'envolera pour atteindre des valeurs brûlantes l'après-midi comprises entre 33 et 38 degrés.
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2: Bonjour à tous, c'est le moment pour les 727 327 candidats au bac. Les résultats sont tombés pour la majorité des académies. À noter que pour les élèves en voie générale et technologique, dont il ne manque que quelques petits points pour empocher le bac, des épreuves de rattrapage se dérouleront dès demain et jusqu'à vendredi. Le jour J aussi pour Marine Le Pen, qui saura dans l'après-midi si elle peut se présenter à l'élection présidentielle de 2027. La Cour d'appel de Paris rend son arrêt dans l'affaire dite des assistants parlementaires européens du Front National. La majeure partie de l'Hexagone est de nouveau concernée par une vigilance orange canicule, avec pas moins de 61 départements en alerte aujourd'hui et demain. Après des températures comprises entre 37 et 41 degrés hier dans le sud-ouest et le pourtour méditerranéen, le mercure devrait encore grimper aujourd'hui sur une grande partie de l'Hexagone. Du côté des incendies, le risque reste élevé pour 54 départements. 3 sont en risque très élevé. Dans les Pyrénées-Orientales, le feu qui a parcouru 9000 hectares n'est toujours pas fixé malgré les 800 pompiers mobilisés. 4 personnes supplémentaires interpellées dans le cadre de l'enquête sur la mort de Mehdi Kessassi, le frère du militant anti-drogue Amine Kessassi à Marseille. Toutes ont été mises en examen et placées en détention provisoire selon le parquet national anti-criminalité organisée. En Syrie, le programme d'Emmanuel Macron se poursuit à Damas, malgré plusieurs explosions entendues ce matin à proximité de l'hôtel où il a dormi. Il n'était plus sur place depuis plus d'une heure quand elles ont retenti. Il y aurait 18 blessés. Le déficit commercial de la France s'est fortement dégradé de 1,5 milliard d'euros pour atteindre 6,9 milliards d'euros en mai, selon les chiffres dévoilés par les douanes ce matin. En cause, une baisse des exportations, notamment de matériel militaire. Les importations ont quant à elles progressé à 60,5 milliards d'euros. Sport et football, l'Espagne a éliminé le Portugal cette nuit et décroché son ticket pour les quarts de finale du Mondial. Ça passe également pour la Belgique qui a dominé les États-Unis 4 buts à 1.
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2: Bonjour à tous, c'est le moment pour les 727 327 candidats au bac. Les résultats sont tombés pour la majorité des académies. À noter que pour les élèves en voie générale et technologique, dont il ne manque que quelques petits points pour empocher le bac, des épreuves de rattrapage se dérouleront dès demain et jusqu'à vendredi. Le jour J aussi pour Marine Le Pen, qui saura dans l'après-midi si elle peut se présenter à l'élection présidentielle de 2027. La Cour d'appel de Paris rend son arrêt dans l'affaire dite des assistant parlementaire européen du Front National. La majeure partie de l'Hexagone est de nouveau concernée par une vigilance orange canicule, avec pas moins de 61 départements en alerte aujourd'hui et demain. Après des températures comprises entre 37 et 41 degrés, hier dans le sud-ouest et le pourtour méditerranéen, le mercure devrait encore grimper aujourd'hui sur une grande partie de l'Hexagone. Du côté des incendies, le risque reste élevé pour 54 départements. 3 sont en risque très élevé. Dans les Pyrénées-Orientales, le feu qui a parcouru 9000 hectares n'est toujours pas fixé malgré les 800 pompiers mobilisés. 4 personnes supplémentaires interpellées dans le cadre de l'enquête sur la mort de Mehdi Kessassi, le frère du militant anti-drogue Amine Kessassi à Marseille. Toutes ont été mises en examen et placées en détention provisoire selon le parquet national anti-criminalité organisée. En Syrie, le programme d'Emmanuel Macron se poursuit à Damas, malgré plusieurs explosions entendues ce matin à proximité de l'hôtel où il a dormi. Il n'était plus sur place depuis plus d'une heure quand elles ont retenti. Il y aurait 18 blessés. Le déficit commercial de la France s'est fortement dégradé de 1,5 milliard d'euros pour atteindre 6,9 milliards d'euros en mai, selon les chiffres dévoilés par les douanes ce matin. En cause, une baisse des exportations, notamment de matériel militaire. Les importations ont quant à elles progressé à 60,5 milliards d'euros. Sport et football, l'Espagne a éliminé le Portugal cette nuit et décroché son ticket pour les quarts de finale du Mondial. Ça passe également pour la Belgique qui a dominé les États-Unis 4 buts à 1.
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3: Bonsoir à tous. La chaleur continue de progresser sur l'ensemble du pays avec 61 départements en vigilance orange canicule aujourd'hui pour des températures maximales attendues entre 37 et 40 degrés. L'Hexagone est également en alerte maximale concernant les feux de forêt. Le ministre de l'Intérieur, Laurent Nunez, a annoncé l'interpellation de 6 personnes par la gendarmerie, soupçonnées d'être impliquées dans plusieurs départs de feu. Elles pourraient avoir agi volontairement ou par imprudence et le ministre affirme que l'État fera preuve de la plus grande fermeté envers tous ceux qui mettent en danger les populations. Des explosions ont retenti à Damas, où Emmanuel Macron avait passé la nuit lors de sa visite en Syrie. Heureusement, le président français avait déjà quitté les lieux pour rejoindre le palais présidentiel. Les forces de sécurité ont bouclé la zone. Marine Le Pen a été condamnée en appel à 3 ans de prison, dont un sous bracelet électronique, et à 45 mois d'inéligibilité, dont 30 avec sursis dans l'affaire des assistants parlementaires du FN. Et cette décision lui permet toutefois juridiquement de se présenter à la présidentielle, mais elle estime qu'une campagne sous bracelet serait impossible. Elle doit préciser sa décision dans la soirée. Anastasia Bereskovska, l'Ukrainienne de 39 ans recherchée pour l'attentat, l'explosif ayant fait 3 blessés graves à Monaco, a été retrouvée morte par balle en Ukraine. Les autorités ukrainiennes poursuivent l'enquête pour identifier les éventuels commanditaires de cette attaque. Les premiers résultats du baccalauréat 2026 affichent un taux de réussite provisoire de 85,5%, quasiment stable par rapport à 2025. Le ministre de l'Éducation, Édouard Geoffrey, rappelle que le taux définitif sera plus élevé après les euros de rattrapage. Et dans l'affaire de la mort de Mehdi Kessassi à Marseille, 4 nouveaux suspects ont été mis en examen et placés en détention provisoire. Et enfin du football avec la Coupe du Monde. La Belgique s'est qualifiée pour les quarts de finale cette nuit en battant 4-1 les États-Unis. Ce soir, l'Argentine affronte l'Égypte à 18h et la Suisse défiera la Colombie à 22h.
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5: Il est bientôt 17h. 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

0: 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Il est 17h.
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3: Bonsoir à tous. La chaleur continue de progresser sur l'ensemble du pays avec 61 départements en vigilance orange canicule aujourd'hui pour des températures maximales attendues entre 37 et 40 degrés. L'Hexagone est également en alerte maximale concernant les feux de forêt. Le ministre de l'Intérieur, Laurent Nunez, a annoncé l'interpellation de 6 personnes par la gendarmerie, soupçonnées d'être impliquées dans plusieurs départs de feu. Elles pourraient avoir agi volontairement ou par imprudence et le ministre affirme que l'État fera preuve de la plus grande fermeté envers tous ceux qui mettent en danger les populations. Des explosions retentissent à Damas, où Emmanuel Macron avait passé la nuit lors de sa visite en Syrie. Heureusement, le président français avait déjà quitté les lieux pour rejoindre le palais présidentiel. Les forces de sécurité ont bouclé la zone. Marine Le Pen a été condamnée en appel à 3 ans de prison, dont un sous bracelet électronique, et à 45 mois d'inéligibilité, dont 30 avec sursis dans l'affaire des assistants parlementaires du FN. Et cette décision lui permet toutefois juridiquement de se présenter à la présidentielle, mais elle estime qu'une campagne sous bracelet serait impossible. Elle doit préciser sa décision dans la soirée. Anastasia Berezkovska, l'Ukrainienne de 39 ans recherchée pour l'attentat, l'explosif ayant fait 3 blessés graves à Monaco, a été retrouvée morte par balle en Ukraine. Les autorités ukrainiennes poursuivent l'enquête pour identifier les éventuels commanditaires de cette attaque. Et les premiers résultats du baccalauréat 2026 affichent un taux de réussite provisoire de 85,5%, quasiment stable par rapport à 2025. Le ministre de l'Éducation, Édouard Geoffrey, rappelle que le taux définitif sera plus élevé après les euros de rattrapage. Et dans l'affaire de la mort de Mehdi Kessassi à Marseille, 4 nouveaux suspects ont été mis en examen et placés en détention provisoire. Et enfin du football avec la Coupe du Monde, la Belgique s'est qualifiée pour les quarts de finale cette nuit en battant 4-1 les États-Unis. Ce soir, l'Argentine affronte l'Égypte à 18h et la Suisse défiera la Colombie à 22h.
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4: La météo des Hautes-Alpes et de la vallée de l'Ubaye avec Météo Alpes d'Urance.
5: Et cette journée de mardi se termine sous un ciel calme et la nuit prochaine s'annonce particulièrement douce et étoilée sur l'ensemble de nos massifs. Demain mercredi, on prend les mêmes et on recommence. C'est exactement le même type de temps. Le soleil et les très fortes chaleurs vont persister du matin jusqu'au soir. Un vent de nord-ouest se lèvera dès la fin de matinée, soufflant entre 30 et 45 km/h. Les températures resteront étouffantes. Après des minimales comprises entre 14 et 18 degrés à l'aube, le mercure grimpera pour afficher à nouveau entre 30 et 36 degrés des Hautes-Alpes jusqu'à l'Ubaye. Pour votre journée de jeudi, attention, on attend le pic de chaleur de la semaine. Ce sera la journée la plus chaude de cet épisode caniculaire sous un soleil de plomb. Comptez déjà entre 15 et 19 degrés au réveil et des maximales extrêmes comprises entre 33 et 38 degrés.
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2: Bonsoir à tous, nous commençons ce flash avec une mauvaise nouvelle pour les usagers de la route. Le projet de la rocade de Gap subit un nouveau retard. Et si le préfet des Hautes-Alpes espérait une livraison de la section centrale pour la fin de l'année, l'échéance ne pourra pas être tenue. La faute à des glissements de terrain complexes détectés sur une portion de 150 mètres qui nécessite des opérations lourdes la semaine prochaine. Si la reprise du chantier reste une priorité, aucune nouvelle date de livraison n'est pour l'heure avancée. De la mobilité sur nos routes à la lutte contre les trafics illicites, les autorités restent également mobilisées. Les douaniers de Gap frappent un grand coup. Près d'une demi-tonne de résine de cannabis a été saisie le 29 juin dernier à Chorges, découverte lors d'un contrôle de routine sur un utilitaire en provenance d'Espagne. Cette cargaison de 550 kilos a conduit le chauffeur devant le tribunal de Gap où il a été condamné à 4 ans de prison ferme et à plus de 4 millions d'euros d'amende. C'est la 7e saisie majeure depuis le début de l'année. Laissons ces dossiers sombres pour évoquer une actualité plus légère tournée vers le sport et le rayonnement de nos montagnes. C'est un partenariat de prestige qui vient d'être scellé. Le rugby club toulonnais, l'un des clubs les plus titrés d'Europe, a choisi Briançon et son centre sportif d'altitude pour ses stages de préparation physique. Un premier regroupement est prévu dès le mois d'août. Au-delà de la performance, cet accord place Briançon sur la carte des destinations d'excellence sportive en vue des échéances européennes et des Jeux Olympiques d'hiver 2030. Un territoire qui mise aussi sur la culture et les traditions pour animer cet été. Place à l'évasion maintenant avec le festival de contes du Pays des Écrins. Du 20 au 24 juillet, cette 14e édition vous propose une immersion poétique au cœur de nos vallées. Entre balades contées, apéros musicaux et veillées sous les étoiles, ce rendez-vous gratuit est ouvert à tous. Promet de faire voyager petits et grands de Valluise à l'Argentière-la-Bessée. Et pour ceux qui préfèrent l'effervescence urbaine, notez que la fête s'installe dès ce soir à Gap avec le lancement des traditionnels nocturnes. Chaque mardi jusqu'au 18 août, les commerçants du centre-ville vous donnent rendez-vous pour des soirées festives. Ce soir, dès 20h30, pas moins de 6 groupes musicaux transformeront nos places en scène ouverte.
1: La météo des Hautes-Alpes et de la vallée de l'Ubaye avec Météo Alpes Durance.
2: Et cette journée de mardi se termine sous un ciel calme et la nuit prochaine s'annonce particulièrement douce et étoilée sur l'ensemble de nos massifs. Demain mercredi, on prend les mêmes et on recommence. C'est exactement le même type de temps. Le soleil et les très fortes chaleurs vont persister du matin jusqu'au soir. Un vent de nord-ouest se lèvera dès la fin de matinée, soufflant entre 30 et 45 km/h. Les températures resteront étouffantes. Après des minimales comprises entre 14 et 18 degrés à l'aube, le mercure grimpera pour afficher à nouveau entre 30 et 36 degrés des Hautes-Alpes jusqu'à l'Ubaye. Pour votre journée de jeudi, attention, on attend le pic de chaleur de la semaine. Ce sera la journée la plus chaude de cet épisode caniculaire sous un soleil de plomb. Comptez déjà entre 15 et 19 degrés au réveil et des maximales extrêmes comprises entre 33 et 38 degrés.
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1: Ce soir sur TF1, c'est culte. Comédie romantique, coup de foudre à Notting Hill. France 2, règne animal, les jeux de l'amour. C'est sur France 2 ce documentaire. Allez, des images incroyables d'animaux. Hein. France 3, votre policier Alexandra L. Canal, c'est l'agent secret que vous allez pouvoir retrouver. M6, ça continue pour la Coupe du Monde avec tout d'abord le mag et puis à 22h le coup d'envoi de ce nouveau 8e de finale. Allez, retrouvez sur France 4 Taratata 100% live. W9, les 20 tubes de l'été préférés des Français. Et la comédie Débarquement immédiat vous attend ce soir sur TFX. Voilà, je vous laisse faire votre choix et par avance, une excellente soirée devant votre télévision.
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1: Il est bientôt 18h.
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3: Bonsoir à tous. La chaleur continue de progresser sur l'ensemble du pays avec 61 départements en vigilance orange canicule aujourd'hui pour des températures maximales attendues entre 37 et 40 degrés. L'Hexagone est également en alerte maximale concernant les feux de forêt. Le ministre de l'Intérieur, Laurent Nunez, a annoncé l'interpellation de 6 personnes par la gendarmerie, soupçonnées d'être impliquées dans plusieurs départs de feu. Elles pourraient avoir agi volontairement ou par imprudence et le ministre affirme que l'État fera preuve de la plus grande fermeté envers tous ceux qui mettent en danger les populations. Des explosions ont retenti à Damas, où Emmanuel Macron avait passé la nuit lors de sa visite en Syrie. Heureusement, le président français avait déjà quitté les lieux pour rejoindre le palais présidentiel. Les forces de sécurité ont bouclé la zone. Marine Le Pen a été condamnée en appel à 3 ans de prison, dont un sous bracelet électronique, et à 45 mois d'inéligibilité, dont 30 avec sursis dans l'affaire des assistants parlementaires du FN. Cette décision lui permet toutefois juridiquement de se présenter à la présidentielle, mais elle estime qu'une campagne sous bracelet serait impossible. Elle doit préciser sa décision dans la soirée. Anastasia Berezkovska, l'Ukrainienne de 39 ans recherchée pour l'attentat, l'explosif ayant fait 3 blessés graves à Monaco, a été retrouvée morte par balle en Ukraine. Les autorités ukrainiennes poursuivent l'enquête pour identifier les éventuels commanditaires de cette attaque. Les premiers résultats du baccalauréat 2026 affichent un taux de réussite provisoire de 85,5%, quasiment stable par rapport à 2025. Le ministre de l'Éducation, Édouard Geoffrey, rappelle que le taux définitif sera plus élevé après les euros de rattrapage. Et dans l'affaire de la mort de Mehdi Kessassi à Marseille, 4 nouveaux suspects ont été mis en examen et placés en détention provisoire. Et enfin du football avec la Coupe du Monde, la Belgique s'est qualifiée pour les quarts de finale cette nuit en battant 4-1 les États-Unis. Ce soir, l'Argentine affronte l'Égypte à 18h et la Suisse défiera la Colombie à 22h.
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4: La météo des Hautes-Alpes et de la vallée de l'Ubaye avec Météo Alpes d'Urance.
5: Et cette journée de mardi se termine sous un ciel calme et la nuit prochaine s'annonce particulièrement douce et étoilée sur l'ensemble de nos massifs. Demain mercredi, on prend les mêmes et on recommence. C'est exactement le même type de temps. Le soleil et les très fortes chaleurs vont persister du matin jusqu'au soir. Un vent de nord-ouest se lèvera dès la fin de matinée, soufflant entre 30 et 45 km/h. Les températures resteront étouffantes. Après des minimales comprises entre 14 et 18 degrés à l'aube, le mercure grimpera pour afficher à nouveau entre 30 et 36 degrés des Hautes-Alpes jusqu'à l'Ubaye. Pour votre journée de jeudi, attention, on attend le pic de chaleur de la semaine. Ce sera la journée la plus chaude de cet épisode caniculaire sous un soleil de plomb. Comptez déjà entre 15 et 19 degrés au réveil et des maximales extrêmes comprises entre 33 et 38 degrés.
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2: Bonsoir à tous, nous commençons ce flash avec une mauvaise nouvelle pour les usagers de la route. Le projet de la rocade de Gap subit un nouveau retard. Et si le préfet des Hautes-Alpes espérait une livraison de la section centrale pour la fin de l'année, l'échéance ne pourra pas être tenue. La faute à des glissements de terrain complexes détectés sur une portion de 150 mètres qui nécessite des opérations lourdes la semaine prochaine. Et si la reprise du chantier reste une priorité, aucune nouvelle date de livraison n'est pour l'heure avancée. De la mobilité sur nos routes à la lutte contre les trafics illicite. Les autorités restent également mobilisées. Les douaniers de Gap frappent un grand coup. Près d'une demi-tonne de résine de cannabis a été saisie le 29 juin dernier à Chorges, découverte lors d'un contrôle de routine sur un utilitaire en provenance d'Espagne. Cette cargaison de 550 kilos a conduit le chauffeur devant le tribunal de Gap, où il a été condamné à 4 ans de prison ferme et à plus de 4 millions d'euros d'amende. C'est la 7e saisie majeure depuis le début de l'année. Laissons ces dossiers sombres pour évoquer une actualité plus légère, tournée vers le sport et le rayonnement de nos montagnes. C'est un partenariat de prestige qui vient d'être scellé. Le rugby club toulonnais, l'un des clubs les plus titrés d'Europe, a choisi Briançon et son centre sportif d'altitude pour ses stages de préparation physique. Un premier regroupement est prévu dès le mois d'août. Au-delà de la performance, cet accord place Briançon sur la carte des destinations d'excellence sportive en vue des échéances européennes et des Jeux Olympiques d'hiver 2030. Un territoire qui mise aussi sur la culture et les traditions pour animer cet été. Place à l'évasion maintenant avec le festival de contes du Pays des Écrins. Du 20 au 24 juillet, cette 14e édition vous propose une immersion poétique au cœur de nos vallées. Entre balades contées, apéros musicaux et veillées sous les étoiles, ce rendez-vous gratuit est ouvert à tous. Promet de faire voyager petits et grands de Valluise à l'Argentière-la-Bessée. Et pour ceux qui préfèrent l'effervescence urbaine, notez que la fête s'installe dès ce soir à Gap, avec le lancement des traditionnels nocturnes. Chaque mardi jusqu'au 18 août, les commerçants du centre-ville vous donnent rendez-vous pour des soirées festives. Ce soir, dès 20h30, pas moins de 6 groupes musicaux transformeront donc place en scène ouverte.
1: La météo des Hautes-Alpes et de la vallée de l'Ubaye avec Météo Alpes du Rance.
2: Et cette journée de mardi se termine sous un ciel calme et la nuit prochaine s'annonce particulièrement douce et étoilée sur l'ensemble de nos massifs. Demain mercredi, on prend les mêmes et on recommence. C'est exactement le même type de temps. Le soleil et les très fortes chaleurs vont persister du matin jusqu'au soir. Un vent de nord-ouest se lèvera dès la fin de matinée, soufflant entre 30 et 45 km/h. Les températures resteront étouffantes. Après des minimales comprises entre 14 et 18 degrés à l'aube, le mercure grimpera pour afficher à nouveau entre 30 et 36 degrés des Hautes-Alpes jusqu'à l'Ubaye. Pour votre journée de jeudi, attention, on attend le pic de chaleur de la semaine. Ce sera la journée la plus chaude de cet épisode caniculaire sous un soleil de plomb. Comptez déjà entre 15 et 19 degrés au réveil et des maximales extrêmes comprises entre 33 et 38 degrés.
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0: TF1, c'est culte. Comédie romantique, coup de foudre à Notting Hill. France 2, règne animal, les jeux de l'amour. C'est sur France 2 ce documentaire. Allez, des images incroyables d'animaux. Hein. France 3, votre policier Alexandra L. Canal, c'est l'agent secret que vous allez pouvoir retrouver. M6, ça continue hein, pour la Coupe du Monde avec tout d'abord le Mag et puis à 22h le coup d'envoi de ce nouveau 8e de finale. Allez, retrouvez sur France 4 Taratata 100% live. W9, les 20 tubes de l'été préférés des Français. Et la comédie Débarquement immédiat vous attend ce soir sur TFX. Voilà, je vous laisse sur votre choix et par avance, une excellente soirée devant votre télévision.
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6: Il est bientôt 19h.
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0: 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Il est 19h.
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2: Bonsoir à tous. Météo France a placé 6 nouveaux départements en vigilance orange canicule pour demain. Il s'agit des Bouches-du-Rhône, de l'Ain, du Jura, du Doubs, de l'Eure et de l'Orne, portant ainsi le total à 67. La France qui est également en alerte maximale concernant les feux de forêt. Dans les Pyrénées-Orientales, la situation s'améliore malgré tout d'heure en heure grâce à la mobilisation des pompiers. Et dans l'affaire des assistants parlementaires du Front National, Marine Le Pen a été condamnée en appel à 3 ans de prison, dont 1 sous bracelet électronique, ainsi qu'à 45 mois d'inéligibilité, dont 30 avec sursis. Et cette décision ne l'empêche toutefois pas sur le plan juridique de se présenter au présidentiel. Elle doit annoncer sa décision dans la soirée. Deux explosions se sont produites ce mardi à proximité de l'hôtel où Emmanuel Macron avait séjourné à Damas en Syrie. Le chef de l'État français avait heureusement déjà quitté les lieux pour rejoindre le palais présidentiel. Et après les aveux de Cédric Jubilard, qui a reconnu dans une lettre adressée à son avocat avoir causé la mort de son épouse Delphine, la cour d'appel de Toulouse souhaite agir rapidement. De son côté, si elle est condamnée à 30 ans, l'accusé a fait appel. Et puis le parquet de Paris a ouvert une information judiciaire contre X pour homicide involontaire après le crash d'un avion près de Nancy qui a fait 11 morts le 28 juin dernier. 3 juges d'instruction enquêtent pour déterminer les causes de l'accident et d'éventuelles responsabilités. 85,5%, c'est le taux de réussite du baccalauréat 2026 avant les rattrapages, un taux similaire à celui de l'année dernière. Côté sport, le Danois Mats Pedersen a remporté la 4e étape du Tour de France avec une arrivée à foi. Il devance son coéquipier Quinn Simons et Thorsten Tren endosse le maillot de leader. Et enfin du football, avec 2 rencontres à suivre pour les 8e de finale de Coupe du Monde, l'Argentine affronte en ce moment même l'Égypte, tandis que la Suisse défiera la Colombie à 22h.
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3: La météo des Hautes-Alpes et de la vallée de l'Ubaye avec Météo Alpes du Rance.
4: Et cette journée de mardi se termine sous un ciel calme et la nuit prochaine s'annonce particulièrement douce et étoilée sur l'ensemble de nos massifs. Demain mercredi, on prend les mêmes et on recommence. C'est exactement le même type de temps. Le soleil et les très fortes chaleurs vont persister du matin jusqu'au soir. Un vent de nord-ouest se lèvera dès la fin de matinée, soufflant entre 30 et 45 km/h. Les températures resteront étouffantes. Après des minimales comprises entre 14 et 18 degrés à l'aube, le mercure grimpera pour afficher à nouveau entre 30 et 36 degrés des Hautes-Alpes jusqu'à l'Ubaye. Pour votre journée de jeudi, attention, on attend le pic de chaleur de la semaine. Ce sera la journée la plus chaude de cet épisode caniculaire sous un soleil de plomb. Comptez déjà entre 15 et 19 degrés au réveil et des maximales extrêmes comprises entre 33 et 38 degrés.
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2: Bonsoir à tous, nous commençons ce flash avec une mauvaise nouvelle pour les usagers de la route. Le projet de la rocade de Gap subit un nouveau retard. Et si le préfet des Hautes-Alpes espérait une livraison de la section centrale pour la fin de l'année, l'échéance ne pourra pas être tenue. La faute à des glissements de terrain complexes détectés sur une portion de 150 mètres qui nécessite des opérations lourdes la semaine prochaine. Si la reprise du chantier reste une priorité, aucune nouvelle date de livraison n'est pour l'heure avancée. De la mobilité sur nos routes à la lutte contre les trafics illicites, les autorités restent également mobilisées. Les douaniers de Gap frappent un grand coup. Près d'une demi-tonne de résine de cannabis a été saisie le 29 juin dernier à Chorges, découverte lors d'un contrôle de routine sur un utilitaire en provenance d'Espagne. Cette cargaison de 550 kilos a conduit le chauffeur devant le tribunal de Gap, où il a été condamné à 4 ans de prison ferme et à plus de 4 millions d'euros d'amende. C'est la 7e saisie majeure depuis le début de l'année. Laissons ces dossiers sombres pour évoquer une actualité plus légère tournée vers le sport et le rayonnement de nos montagnes. C'est un partenariat de prestige qui vient d'être scellé. Le rugby club toulonnais, l'un des clubs les plus titrés d'Europe, a choisi Briançon et son centre sportif d'altitude pour ses stages de préparation physique. Un premier regroupement est prévu dès le mois d'août. Au-delà de la performance, cet accord place Briançon sur la carte des destinations d'excellence sportive en vue des échéances européennes et des Jeux olympiques d'hiver 2030. Un territoire qui mise aussi sur la culture et les traditions pour animer cet été. Place à l'évasion maintenant avec le festival de contes du Pays des Écrins. Du 20 au 24 juillet, cette 14e édition vous propose une immersion poétique au cœur de nos vallées. Entre balades contées, apéros musicaux et veillées sous les étoiles, ce rendez-vous gratuit est ouvert à tous, promet de faire voyager petits et grands de Valuise à l'Argentière-la-Bessée. Et pour ceux qui préfèrent l'effervescence urbaine, notez que la fête s'installe dès ce soir à Gap, avec le lancement des traditionnels nocturnes. Chaque mardi jusqu'au 18 août, les commerçants du centre-ville vous donnent rendez-vous pour des soirées festives. Ce soir, dès 20h30, pas moins de 6 groupes musicaux transformeront donc place en scène ouverte.
1: La météo des Hautes-Alpes et de la vallée de l'Ubaye avec Météo Alpes d'Urance.
2: Et cette journée de mardi se termine sous un ciel calme et la nuit prochaine s'annonce particulièrement douce et étoilée sur l'ensemble de nos massifs. Demain mercredi, on prend les mêmes et on recommence. C'est exactement le même type de temps. Le soleil et les très fortes chaleurs vont persister du matin jusqu'au soir. Un vent de nord-ouest se lèvera dès la fin de matinée, soufflant entre 30 et 45 km/h. Les températures resteront étouffantes. Après des minimales comprises entre 14 et 18 degrés à l'aube, le mercure grimpera pour afficher à nouveau entre 30 et 36 degrés des Hautes-Alpes jusqu'à l'Ubaye. Pour votre journée de jeudi, attention, on attend le pic de chaleur de la semaine. Ce sera la journée la plus chaude de cet épisode caniculaire sous un soleil de plomb. Comptez déjà entre 15 et 19 degrés au réveil et des maximales extrêmes comprises entre 33 et 38 degrés.
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1: 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Il est 23h.
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